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1: Je m'appelle Maya, j'ai 9 ans, j'habite en Martinique dans les Caraïbes. Ici, on aime la musique, par exemple le zouk, la traditionnelle, le folklorique et la pop. Je vais jouer de la guitare, je vais jouer un allegro.

0: Maintenant, allons voir ce que les autres font. Qu'est-ce que tu vas faire?
1: Je vais jouer du piano.
0: Qu'est-ce que tu vas jouer?
1: C'est une sonatine.
0: C'est quel genre de musique?
1: C'est de la musique classique.

0: C'est joli. Salut, comment tu t'appelles?
1: Je m'appelle Antoine.
0: Qu'est-ce que tu vas faire?
1: Je vais jouer du tibois. C'est typiquement martiniquais.
0: Oh, j'adore le tibois. Le rythme me rappelle le carnaval. Tu veux bien jouer pour moi?
1: Oui, bien sûr.
0: Oh, bravo, c'était super.
2: Merci.
0: Salut Emma.
3: Salut Maya.
0: Qu'est-ce que tu vas jouer?
3: Je vais jouer de la flûte.
0: Vas-y. Je préfère quand tu joues au piano.
3: Moi aussi.
0: Une chanson qui s'appelle Papillon volé. C'est une chanson de carnaval en créole. En français, ça veut dire papillon vole.
4: Papillon.

0: jours, je vais à l'école à pied avec mon ami Jérémy. Voici le chemin de l'école.
1: Mathis, dépêche-toi, on va être en voiture. Tous les jours, c'est la même chose. Oh.
0: J'arrive. En sortant de la maison, je tourne à gauche.
1: Et on va être en voiture, viens vite.
0: Puis, je continue tout droit et je tourne à droite. Et je continue à marcher pendant 300 mètres. Quand j'arrive à la route principale, je tourne à gauche. Quelques minutes après, je traverse la rue sur le passage piéton. En route pour l'école, je passe devant une pizzeria et une sandwicherie. Ils sont à ma droite. À 500 mètres, je retrouve mes amis à l'arrêt d'autobus. À ma gauche, il y a le coiffeur qui me fait ma coupe de cheveux. Quelques minutes après, je passe sur le passage piéton car le trottoir est trop petit. Quelques élèves vont à l'école avec leurs parents. En arrivant au rond-point, je tourne à droite.
2: Ah, on est arrivé.
0: Et finalement, je tourne à gauche, je traverse la rue et enfin, voici mon école. Heureusement, nous ne sommes pas en retard. Bonjour, je m'appelle Mathis, j'ai 9 ans, j'habite à Fort-de-France. On va vous montrer une chasse au trésor. Dans les chasses au trésor, on cherche les indices. L'indice numéro 1. Allez vers l'endroit où vous mangez, passez par l'entrée, cherchez face à vous un objet rond et rouge. Pour l'indice numéro 1, on va vers l'endroit où nous mangeons et nous cherchons face à nous un objet rond et rouge. L'objet rond et rouge est un ballon. Indice numéro 2.
3: Traversez la cour jusqu'à un petit bâtiment blanc. Trouvez un objet noir qui commence par P et finit par E. Regardez dessous.
0: Pour l'indice numéro 2, il nous faut traverser la cour jusqu'à un petit bâtiment blanc. Ah, c'est le bâtiment blanc! Trouvez un petit objet noir qui commence par P et finit par E.
3: C'est une poubelle.
0: L'objet noir qui commence par P et finit par E est une poubelle. L'indice numéro 3.
4: Faites 10 pas de loup vers le bureau de la directrice. Prenez la première à droite et tournez à gauche. Continuez tout droit. Tournez encore à gauche. Et l'indice numéro 4 se trouve à l'ombre.
0: Allons-y. Pour l'indice numéro 3, il nous faut faire 10 pas de loup vers le bureau de la directrice, prendre la première à droite
4: et tourner à gauche.
0: Et continuer tout droit. Il nous faut tourner encore à gauche.
4: Tourner encore à gauche.
0: Et l'indice numéro 4 se trouve à l'ombre. L'indice se trouve sous l'arbre. L'indice numéro 4.
5: Passez devant la salle numéro 14 et prenez l'escalier.
0: Pour l'indice numéro 4, il nous faut passer devant la salle numéro 14. Et prendre l'escalier. À droite, il nous faut chercher une chemise de petit garçon. La chemise se trouve sur la salle de bibliothèque. L'indice numéro 5.
6: Laissez la bibliothèque derrière. Avancez jusqu'à la porte principale.
0: Enfin, on tourne à gauche Pour finir, on prend le couloir pour découvrir le trésor.
3: On a trouvé tous les indices et le trophée.
0: Est-ce que tu aimes les chasses au trésor ?

0: je m'appelle Shekina et en ce moment, c'est la saison de carême où il y a le carnaval. Alors, pour le carnaval, je vous explique, c'est une fête où on se déguise, on se masque et on défile dans les rues en chantant et dansant et ils font un spectacle.
1: Cette année, dans mon école, il y a une élection des mini-rois, des mini-reines, des rois et des reines.
0: Pour sélectionner ces rois et ces reines, il faut défiler sur un podium.
1: Le jury note pour l'originalité, la beauté et la présentation. Il était déguisé en Coupe du Monde de 2010, c'est-à-dire avec plein de ballons et une coupe sur la tête. Il y avait la mini-reine qui était en sari et en martiniquaise, donc elle s'appelait la métisse. Il y avait aussi les rois et les reines. La reine, c'était Patricia. Elle était déguisée avec une longue robe, un grand chapeau. C'était en thème des fleurs, la nature. Le roi, c'était Marc. Il était déguisé en enchanteur de serpents.
0: Et aussi, dans cette école, on fait une parade, dont moi, j'en fais partie.
1: Et pour finaliser ces fêtes, nous allons partir cet après-midi de l'école pour faire le tour du vieux moulin. Et on va défiler, on va faire une parade. Est-ce que tu aimes le carnaval et te déguiser ?
2: Je m'appelle Mathis, j'ai 8 ans, je vais te présenter les métiers d'avant.
3: La mareuse et le coupeur de canne, alors ils vont vous montrer comment est-ce qu'ils faisaient à l'époque.
4: Je m'appelle Logan, j'ai 9 ans, je porte une tenue de coupeur de canne, une chemise bleue, un jean bleu retroussé et un chapeau bas coin. Dans le passé, on travaillait dans les champs de canne et on coupait de la canne.
3: La repasseuse avec son père Coconeg.
5: Je m'appelle Marion, j'ai 10 ans. Je fais le métier de repasseuse. Autrefois, les repasseuses portaient ce vêtement de couleur rose et marron. Elles utilisaient cet objet qui s'appelle un fer à repasser.
3: La marchandelette.
6: Oui, marchandelette là.
7: Salut, je m'appelle Clara. J'ai 9 ans. Je suis la marchandelette. Avant la marchandelette, elle portait une robe, une vieille robe de grand-mère. Elle criait très, très, très fort.
3: On l'applaudit. Le marchand de journaux.
8: Demandez la presse.
2: Le marchand de journaux, il avait une chemise, un pantalon. Pour que les gens viennent acheter ses journaux, il criait « Demandez la presse !» Le président Doumergue assassiné. Demandez la presse.

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1: Je m'appelle J'ai 10 ans et je vous présente mon école. Elle s'appelle Plateau Didier. Elle est belle. Regardez. Tu viens avec moi? Voici l'entrée de mon école. J'y arrive habituellement à 7h30. Voici le bureau de la directrice. Bonjour Madame Célimène.
2: Bonjour Arnaud.
1: Comment tu vas?
2: Ça va bien, je te remercie.
1: De rien. Au revoir.
2: Au revoir Arnaud et bonne journée.
1: Merci. Sur la gauche, il y a à peu près 1, 2, 3, 4 classes. Ensuite, il y a la salle d'informatique, ce grand bâtiment. Dans la salle d'informatique, il y a 14 ordinateurs. Sur ces ordinateurs, on peut y jouer et écrire. On y va ? Voici la cour de récréation. Il est 9h30, les enfants s'y amusent. Cette semaine, c'est une semaine de carnaval. C'est donc pour ça que les filles s'habillent en garçons et les garçons s'habillent en filles. Cette classe est l'une des plus petites de l'école. Les enfants qui y sont ont 7 ans. Continuons vers la bibliothèque. Voici la bibliothèque. On vient ici pour emprunter ou lire un livre. Nous allons à la cantine où nous déjeunons tous les midis.
3: Mon plat préféré est du couscous avec de la viande.
1: Nous allons voir ma classe. Voici ma classe. Ils sont 25. Ils font du vocabulaire. Voilà où je m'assois. Est-ce que ça résonne à ton école? Pendant la récréation, les filles font beaucoup de jeux, comme des jeux de main. Les filles qui sont ici jouent à un jeu de main qui s'appelle « À la sortie du lycée » et qui nous apprend les nombres entre 10 et 100.
4: À la sortie du lycée, les filles se sont éclatées. Les garçons se sont amusés. Allez, danse, danse, danse avec moi. Allez, danse, danse, danse avec moi.

0: 300.
1: Il y a beaucoup de jeux de main. Les filles qui sont derrière nous jouent à un jeu qui s'appelle une autosillette. Il nous apprend un peu l'alphabet.

Bonjour, je m'appelle Raïka, j'ai 11 ans et nous allons vous faire visiter la ville de Fort-de-France qui est la capitale de la Martinique. Nous allons voir beaucoup de monuments historiques, alors venez avec nous. Ça y est, nous sommes arrivés à Fort-de-France. Mais plus précisément, nous sommes à la place Monseigneur Roméo. Cette place fait face à la cathédrale. Cette cathédrale a été construite en 1671. Elle est très colorée et très imposante dans la ville de Fort-de-France. Nous sommes toujours rue de la Liberté. À ma gauche, il y a la poste, là où on peut envoyer des lettres. Voici la bibliothèque Schœlcher. Avec ses coupoles et ses façades colorées, c'est sûrement le plus beau bâtiment de la ville. En tout cas, moi, c'est ce que je pense. Elle a été conçue en 1887. On peut y trouver beaucoup de livres. Mes amis et moi, nous sommes dans la bibliothèque Schœlcher. Dans cette bibliothèque, il y a énormément de livres, pour les enfants comme pour les adultes. Je vais vous montrer quelques fruits. Voici l'orange sucrée. C'est vraiment bon pour la santé. Ça, c'est la pomme cannelle. C'est aussi très bon. Une pâtisserie porte le même nom qu'elle. Ça, c'est un ananas. Il est petit, mais c'est très juteux, très bon, surtout quand c'est bien sucré. Mes deux fruits préférés parmi tout cela sont l'orange sucrée

0: c'est la fin de notre visite. J'espère que ça vous a plu. Moi, en tous les cas, j'ai adoré, parce que j'adore Fort-de-France. Et vous, est-ce que vous pourrez nous présenter votre ville ?
1: Bonjour, je m'appelle Mathis, j'ai 8 ans. Voici mon grand-père. Il a 78 ans et il est né en 1932. Quand tu étais plus jeune, où habitais-tu ?
2: Eh bien, comme toi, Fort-de-France. Mais avec cette différence, il y a 70 ans, Fort-de-France était beaucoup plus petit que maintenant et il était complètement différent.
1: Comment était ta maison ?
2: Ce n'était pas une villa, ce n'était pas une grande maison, c'était un appartement. On habitait dans une maison à la rue Victor Hugo, que tu connais peut-être toujours, qui existe toujours. C'est une des rues principales de Fort-de-France.
1: Comment allais-tu à l'école ?
2: À Fort-de-France, il n'y avait pas autant de voitures que maintenant. Et tous les enfants allaient à l'école à pied, habillés autrement que maintenant, d'ailleurs, avec des culottes courtes. Je vais te montrer, tiens, tu vas voir. Je vais te montrer une photo de papy quand il était petit. J'étais le plus petit, tu vois, mes petites jambes. Il n'y avait pas d'uniforme. Nous étions habillés différemment. Alors que maintenant, à ton école, vous êtes tous habillés pareil, avec le jean et puis un tricot identique.
1: Qu'est-ce que tu aimais manger ?
2: Je pense qu'au petit déjeuner, c'est comme maintenant. Il y avait le café. Le Martiniquais aime beaucoup le café, hein? Du chocolat, du pain, mais enfin, pas comme maintenant avec des croissants et des pains au chocolat. Tout ça était beaucoup plus simple. C'était du pain, du beurre, du chocolat et du café.
1: Et qu'est-ce que tu voulais devenir ?
2: Moi, j'ai toujours eu envie d'être médecin. Et j'ai eu la chance de pouvoir faire des études de médecine, devenir médecin et faire de la médecine toute ma vie. Donc ça, c'est une chance. Mais toi, qu'est-ce que tu veux devenir ?
1: Moi, je veux devenir ingénieur.
2: Ah, c'est bien, mais ingénieur en quoi ? En quelle branche ?
1: Mécanique.
2: C'est bien, mon fiston, c'est bien. Mais il faut travailler dès maintenant. Mm-hmm. Vous savez tout maintenant sur moi, mais vous, de votre côté, la vie, c'était comment pour vos grands-parents ?
3: Ton plat préféré ?
4: Mon plat préféré est un gratin de banane ou des pâtes avec des saucisses.
3: Le 1er juillet, c'est le jour de mon anniversaire. Je préfère manger du gâteau au chocolat parce que c'est moi qui l'ai fait.
5: Quelle saison préfères-tu et pourquoi ?
6: En Martinique, il y a deux saisons. Pas comme en France où il y en a quatre.
5: Moi, je préfère la saison sèche parce qu'il y a beaucoup de soleil, il fait très chaud, on peut aller à la mer. D'ailleurs, n'importe quand, on peut aller à la mer.
6: Quel sport préfères-tu et pourquoi ?
7: Je préfère le tennis et l'équitation car le tennis me fait bouger beaucoup et j'aime bien frapper la balle.
8: Mon sport préféré est la boxe car j'en fais déjà depuis le début de l'année. Mais le sport que je déteste, c'est le tennis, car c'est très, très difficile.
9: Alors, j'aime tous les sports, mais mon sport préféré est le football.
8: Est-ce que tu préfères la musique rap ou la musique traditionnelle ?
4: Le genre de musique que j'aime est la musique pop.
7: J'aime bien un peu les musiques traditionnelles et les musiques R&B et un peu pop.
8: Ma musique préférée est le rap. La musique que je déteste en Martinique, c'est le zouk.
10: Je m'appelle Marion, j'ai 10 ans, j'aime dessiner. Plus tard, je voudrais devenir architecte ou styliste car j'aime dessiner les maisons et les vêtements.
11: Je m'appelle Ingrid, j'ai 9 ans, j'habite à Chelchère et j'aimerais devenir institutrice car j'aime les enfants.
12: Bonjour, je m'appelle Théo, j'ai 9 ans, j'habite en Martinique. J'adore les fruits car c'est bon pour la santé. Plus tard, je serai président de la République, car j'aime le droit, ou chercheur, car j'aime trouver des solutions.
13: Bonjour, je m'appelle Anthony, j'ai 9 ans, j'aime les frites parce que c'est bon. Plus tard, j'aimerais être journaliste parce que l'actualité m'intéresse ici et ailleurs.
14: Je m'appelle Benjamin, j'ai 9 ans, j'aime bien le tennis parce que j'aime bien regarder à la télé, mais je préfère le football parce que je préfère y jouer. Par contre, j'aime pas le rugby parce que je trouve que c'est un peu trop brutal. Plus tard, je voudrais être informaticien, car depuis que j'ai 6 ans, j'adore l'informatique.
15: Je m'appelle Antoine, j'ai 9 ans, j'habite à Fort-de-France. J'aime le melon car c'est sucré. Je voudrais devenir pilote d'avion ou directeur financier car j'aime les mathématiques.
16: Bonjour, je m'appelle Julie, j'ai 9 ans et demi, j'habite à Fort-de-France. J'aime la danse, mais je préfère la gymnastique quand je suis sportive. Plus tard, je voudrais devenir assistante de production de cinéma car j'aime les films, ou mannequin car j'aime la mode.
17: Je m'appelle Emma, j'ai 9 ans et quand je serai plus grande, j'aimerais être actrice parce que j'aime le théâtre et le cinéma.
18: Quel âge as-tu ?
19: Où habites-tu ?
20: Quelle est ta matière préférée ?
21: Que voudras-tu devenir plus tard ?

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1: Je m'appelle Maya, j'ai 9 ans, j'habite en Martinique dans les Caraïbes. Ici, on aime la musique, par exemple le zouk, la traditionnelle, le folklorique et la pop. Je vais jouer de la guitare, je vais jouer un allegro.

0: maintenant, allons voir ce que les autres font. Qu'est-ce que tu vas faire?
1: Je vais jouer du piano.
0: Qu'est-ce que tu vas jouer?
1: C'est une sonatine.
0: C'est quel genre de musique?
1: C'est de la musique classique.

0: C'est joli. Salut, comment tu t'appelles?
1: Je m'appelle Antoine.
0: Qu'est-ce que tu vas faire?
1: Je vais jouer du tibois. C'est typiquement martiniquais.
0: Oh, j'adore le tibois. Le rythme me rappelle le carnaval. Tu veux bien jouer pour moi?
1: Oui, bien sûr.
0: Oh, bravo, c'était super.
1: Merci.
0: Salut Emma.
2: Salut Maya.
0: Qu'est-ce que tu vas jouer?
2: Je vais jouer de la flûte.
0: Vas-y. Je préfère quand tu joues au piano.
2: Moi aussi.

0: allons chanter une chanson qui s'appelle Papillon volé. C'est une chanson de carnaval en créole. En français, ça veut dire papillon vole.
1: Papillon volé, c'est volé, nous.

0: les jours, je vais à l'école à pied avec mon ami Jérémy. Voici le chemin de l'école.
1: Mathis, dépêche-toi, on va être en voiture. Tous les jours, c'est la même chose. Oh.
0: J'arrive. En sortant de la maison, je tourne à gauche.
1: Et on va être en voiture, faut faire vite.
0: Puis, je continue tout droit et je tourne à droite. Et je continue à marcher pendant 300 mètres. Quand j'arrive à la route principale, je tourne à gauche. Quelques minutes après, je traverse la rue sur le passage piéton. En route pour l'école, je passe devant une pizzeria et une sandwicherie. Ils sont à ma droite. À 500 mètres, je retrouve mes amis à l'arrêt d'autobus. À ma gauche, il y a le coiffeur qui me fait ma coupe de cheveux. Quelques minutes après, je passe sur le passage piéton car le trottoir est trop

0: petit. Quelques élèves vont à l'école avec leurs parents. En arrivant au rond-point, je tourne à droite.
1: Ah, on est arrivé.
0: Et finalement, je tourne à gauche, je traverse la rue et enfin, voici mon école. Heureusement, nous ne sommes pas en retard. Bonjour, je m'appelle Mathis, j'ai 9 ans, j'habite à Fort-de-France. On va vous montrer une chasse au trésor. Dans les chasses au trésor, on cherche les indices. L'indice numéro 1. Allez vers l'endroit où vous mangez, passez par l'entrée, cherchez face à vous un objet rond et rouge. Pour l'indice numéro 1, on va vers l'endroit où nous mangeons et nous cherchons face à nous un objet rond et rouge. L'objet rond et rouge est un ballon. Indice numéro 2.
2: Traversez la cour jusqu'à un petit bâtiment blanc. Trouvez un objet noir qui commence par P et finit par E. Regardez dessous.
0: Pour l'indice numéro 2, il nous faut traverser la cour jusqu'à un petit bâtiment blanc.
1: Ah, c'est le bâtiment blanc!
0: Trouvez un petit objet noir qui commence par P et finit par E.
2: Ah, c'est une poubelle!
0: L'objet noir qui commence par P et finit par E est une poubelle. L'indice numéro 3.
3: Faites 10 pas de loup vers le bureau de la directrice. Prenez la première à droite et tournez à gauche. Continuez tout droit. Tournez encore à gauche. Et l'indice numéro 4 se trouve à l'ombre.
0: Allons-y. Pour l'indice numéro 3, il nous faut faire 10 pas de loup vers le bureau de la directrice. Prendre la première à droite.
3: Et tournez à gauche.
1: Et continuez tout droit.
0: Il nous faut tourner encore à gauche.
3: Tournez encore à gauche.
0: Et l'indice numéro 4 se trouve à l'ombre. L'indice se trouve sous l'arbre. L'indice numéro 4.
2: Passez devant la salle numéro 14 et prenez l'escalier.
0: Pour l'indice numéro 4, il nous faut passer devant la salle numéro 14 et prendre l'escalier. À droite, il nous faut chercher une chemise de petit garçon. La chemise se trouve sur la salle de bibliothèque. L'indice numéro 5.
2: Laissez la bibliothèque derrière. Avancez jusqu'à la porte principale.
0: Enfin, on tourne à gauche. Et pour finir, on prend le couloir pour découvrir le trésor.
1: On a trouvé tous les indices et le trophée. Est-ce que tu aimes les chasses au trésor ?

Je m'appelle Shekina et en ce moment, c'est la saison de carême où il y a le carnaval. Alors, pour le carnaval, je vous explique, c'est une fête où on se déguise, on se masque et on défile dans les rues en chantant et dansant. Ils font un spectacle.

0: cette année, dans mon école, il y a une élection des mini-rois, des mini-reines, des rois et des reines.
1: Pour sélectionner ces rois et ces reines, il faut défiler sur un podium.
0: Le jury note pour l'originalité, la beauté et la présentation. Il était déguisé en Coupe du Monde de 2010, c'est-à-dire avec plein de ballons et une coupe sur la tête. Il y avait la mini-reine qui était en sari et en martiniquaise, donc elle s'appelait la métisse. Il y avait aussi les rois et les reines. La reine, c'était Patricia. Elle était déguisée avec une longue robe, avec un grand chapeau. C'était en thème des fleurs, la nature. Ah, c'était Marc. Il était déguisé en enchanteur de serpents.
1: Et aussi, dans cette école, on fait une parade. Dont moi, j'en fais partie.
0: Et pour finaliser ces fêtes, nous allons partir cet après-midi de l'école pour faire le tour du vieux moulin. Et on va défiler, on va faire une parade. Est-ce que tu aimes le carnaval et te déguiser ?
2: Je m'appelle Mathis, j'ai 8 ans, je vais te présenter les métiers d'avant.
3: La mareuse et le coupeur de canne, alors ils vont vous montrer comment est-ce qu'ils faisaient à l'époque.
4: Je m'appelle Logan, j'ai 9 ans, je porte une tenue de coupeur de canne, une chemise bleue, un jean bleu retroussé et un chapeau bas coin. Dans le passé, on travaillait dans les champs de canne et on coupait de la canne.
3: La repasseuse avec son père Coconeg.
5: Je m'appelle Marion, j'ai 10 ans. Je fais le métier de repasseuse. Autrefois, les repasseuses portaient ce vêtement de couleur rose et marron. Elles utilisaient cet objet qui s'appelle un fer à repasser.
3: La marchande de l'air.
6: Oui, marchande d'être là, oui, marchande d'être là. Laisse la fouée, mon œil.
7: Salut, je m'appelle Clara. J'ai 9 ans. Je suis la marchande de lait. Avant la marchande de lait, elle portait une robe, une vieille robe de grand-mère. Elle criait très, très, très fort.
3: On l'applaudit. Le marchand de journaux.
8: Demandez la presse.
2: Le marchand de journaux, il avait une chemise, un pantalon. Pour que les gens viennent acheter ses journaux, il criait
8: « Demandez la presse !» Le président Doumergue assassiné. Demandez la presse.

0: Salut, je m'appelle Arnaud, j'ai 10 ans et je vous présente mon école. Elle s'appelle Plateau Didier, elle est belle. Regardez. Oh. Voici l'entrée de mon école. J'y arrive habituellement à 7h30. Voici le bureau de la directrice. Bonjour Madame Célimène.
1: Bonjour Arnaud.
0: Comment tu vas?
1: Ça va bien, je te remercie.
0: De rien. Au revoir.
1: Au revoir Arnaud et bonne journée.
0: Merci. Sur la gauche, il y a à peu près 1, 2, 3, 4 classes. Ensuite, il y a la salle d'informatique, ce grand bâtiment. Dans la salle informatique, il y a 14 ordinateurs. Sur ces ordinateurs, on peut y jouer et écrire. On y va ? Voici la cour de récréation. Il est 9h30, les enfants s'y amusent. Cette semaine, c'est une semaine de carnaval. C'est donc pour ça que les filles s'habillent en garçons et les garçons s'habillent en filles. Cette classe est l'une des plus petites de l'école. Les enfants qui y sont ont 7 ans. Continuons vers la bibliothèque. Voici la bibliothèque. On vient ici pour emprunter ou lire un livre. Nous allons à la cantine où nous déjeunons tous les midis. Mon plat préféré est du couscous avec de la viande. Nous allons voir ma classe. Voici ma classe. Ils sont 25. Ils font du vocabulaire. Voilà où je m'assois. Est-ce que ça résonne à ton école ? Pendant la récréation, les filles font beaucoup de jeux, comme des jeux de main. Les filles qui sont ici jouent à un jeu de main qui s'appelle « À la sortie du lycée » et qui nous apprend les nombres entre 10 et 100.
2: À la sortie du lycée, les filles se sont éclatées. Les garçons se sont amusés. Allez, danse, danse, danse avec moi. Allez, danse, danse, danse avec moi.

Il y a beaucoup de jeux de main. Les filles qui sont derrière nous jouent à un jeu qui s'appelle une autosillette. Il nous apprend un peu l'alphabet.

Bonjour, je m'appelle Raïka, j'ai 11 ans et nous allons vous faire visiter la ville de Fort-de-France qui est la capitale de la Martinique. Nous allons voir beaucoup de monuments historiques, alors venez avec nous. Ça y est, nous sommes arrivés à Fort-de-France. Mais plus précisément, nous sommes à la place Monseigneur Roméo. Cette place fait face à la cathédrale. Cette cathédrale a été construite en 1671. Elle est très colorée et très imposante dans la ville de Fort-de-France. Nous sommes toujours rue de la Liberté. À ma gauche, il y a la poste. Là, on peut envoyer des lettres.

Voici la bibliothèque Schœlcher. Avec ses coupoles et ses façades colorées, c'est sûrement le plus beau bâtiment de la ville. En tout cas, moi, c'est ce que je pense. Elle a été conçue en 1887. On peut y trouver beaucoup de livres. Mes amis et moi, nous sommes dans la bibliothèque Schœlcher. Dans cette bibliothèque, il y a énormément de livres, pour les enfants comme pour les adultes. Nous sommes dans le grand marché. Je vais vous montrer quelques fruits. Voici l'orange sucrée. C'est vraiment bon pour la santé. Ça, c'est la pomme cannelle. C'est aussi très bon. Une pâtisserie porte le même nom qu'elle. Ça, c'est un ananas. Il est petit, mais c'est très juteux, très bon, surtout quand c'est bien sucré. Mes deux fruits préférés parmi tout cela sont l'orange sucrée et l'ananas.

0: c'est la fin de notre visite. J'espère que ça vous a plu. Moi, en tous les cas, j'ai adoré, parce que j'adore Fort-de-France. Et vous, est-ce que vous pourrez nous présenter votre ville ?
1: Bonjour, je m'appelle Mathis, j'ai 8 ans. Voici mon grand-père. Il a 78 ans et il est né en 1932. Quand tu étais plus jeune, où habitais-tu ?
2: Eh bien, comme toi, Fort-de-France. Mais avec cette différence, il y a 70 ans, Fort-de-France était beaucoup plus petit que maintenant et il était complètement différent.
1: Comment était ta maison ?
2: Ce n'était pas une villa, ce n'était pas une grande maison, c'était un appartement. On habitait dans une maison à la rue Victor Hugo, que tu connais peut-être toujours, qui existe toujours. C'est une des rues principales de Fort-de-France.
1: Comment allais-tu à l'école ?
2: Et à Fort-de-France, il n'y avait pas autant de voitures que maintenant. Et tous les enfants allaient à l'école à pied, habillés autrement que maintenant d'ailleurs, avec des culottes courtes. Je vais te montrer, tiens, tu vas voir. Je vais te montrer une photo de papy quand il était petit. J'étais le plus petit, tu vois, mes petites jambes. Il n'y avait pas d'uniforme. Nous étions habillés différemment. Alors que maintenant, à ton école, vous êtes tous habillés pareil, avec le jean et puis un tricot identique.
1: Qu'est-ce que tu aimais manger ?
2: Je pense qu'au petit déjeuner, c'est comme maintenant. Il y avait le café. Le Martiniquais aime beaucoup le café, hein? Du chocolat, du pain, mais enfin, pas comme maintenant avec des croissants et des pains au chocolat. Tout ça était beaucoup plus simple. C'était du pain, du beurre, du chocolat et du café.
1: Et qu'est-ce que tu voulais devenir ?
2: Moi, j'ai toujours eu envie d'être médecin. Et j'ai eu la chance de pouvoir faire des études de médecine, devenir médecin et faire de la médecine toute ma vie. Donc ça, c'est une chance. Mais toi, qu'est-ce que tu veux devenir ?
1: Moi, je veux devenir ingénieur.
2: Ah, c'est bien, mais ingénieur en quoi ? En quelle branche ?
1: Mécanique.
2: C'est bien, mon fiston, c'est bien. Mais il faut travailler dès maintenant. Mm-hmm. Vous savez tout maintenant sur moi, mais vous, de votre côté, la vie, c'était comment pour vos grands-parents ?
3: Ton plat préféré ?
4: Mon plat préféré est un gratin de banane ou des pâtes avec des saucisses.
3: Le 1er juillet, c'est le jour de mon anniversaire. Je préfère manger du gâteau au chocolat parce que c'est moi qui l'ai fait.
5: Quelle saison préfères-tu et pourquoi ?
6: En Martinique, il y a deux saisons. Pas comme en France où il y en a quatre.
5: Moi, je préfère la saison sèche parce qu'il y a beaucoup de soleil, il fait très chaud, on peut aller à la mer. D'ailleurs, n'importe quand, on peut aller à la mer.
6: Quel sport préfères-tu et pourquoi ?
7: Je préfère le tennis et l'équitation car le tennis me fait bouger beaucoup et j'aime bien frapper la balle.
8: Mon sport préféré est la boxe car j'en fais déjà depuis le début de l'année. Mais le sport que je déteste, c'est le tennis, car c'est très, très difficile.
9: Alors, j'aime tous les sports, mais mon sport préféré est le football.
8: Est-ce que tu préfères la musique rap ou la musique traditionnelle ?
4: Le genre de musique que j'aime est la musique pop.
7: J'aime bien un peu les musiques traditionnelles et les musiques R&B et un peu pop.
8: Ma musique préférée est le rap. La musique que je déteste en Martinique, c'est le zouk.
10: Je m'appelle Marion, j'ai 10 ans, j'aime dessiner. Plus tard, je voudrais devenir architecte ou styliste car j'aime dessiner les maisons et les vêtements.
11: Je m'appelle Ingrid, j'ai 9 ans, j'habite à Chelcher et j'aimerais devenir institutrice car j'aime les enfants.
12: Bonjour, je m'appelle Théo, j'ai 9 ans, j'habite en Martinique. J'adore les fruits car c'est bon pour la santé. Plus tard, je serai président de la République, car j'aime le droit, ou chercheur, car j'aime trouver des solutions.
13: Bonjour, je m'appelle Anthony, j'ai 9 ans, j'aime les frites parce que c'est bon. Plus tard, j'aimerais être journaliste parce que l'actualité m'intéresse ici et ailleurs.
14: Je m'appelle Benjamin, j'ai 9 ans, j'aime bien le tennis parce que j'aime bien regarder à la télé, mais je préfère le football parce que je préfère y jouer. Par contre, j'aime pas le rugby parce que je trouve que c'est un peu trop brutal. Plus tard, je voudrais être informaticien, car depuis que j'ai 6 ans, j'adore l'informatique.
15: Je m'appelle Antoine, j'ai 9 ans, j'habite à Fort-de-France, j'aime le melon car c'est sucré. Je voudrais devenir pilote d'avion ou directeur financier car j'aime les mathématiques.
16: Bonjour, je m'appelle Julie, j'ai 9 ans et demi, j'habite à Fort-de-France, j'aime la danse mais je préfère la gymnastique. Je suis sportive. Plus tard, je voudrais devenir assistante de production de cinéma car j'aime les films ou mannequin car j'aime la mode.
17: Je m'appelle Emma, j'ai 9 ans et quand je serai plus grande, j'aimerais être actrice parce que j'aime le théâtre et le cinéma.
18: Quel âge as-tu ?
19: Où habites-tu ?
20: Quelle est ta matière préférée ?
21: Que voudras-tu devenir plus tard ?